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1: Bonjour à tous. Cédric Jubilard a exprimé des regrets très forts. C'est en tout cas ce qu'a affirmé hier son avocat sur BFM TV. Maître Pierre de Buisson s'est exprimé après la découverte d'ossements dans le Tarn à un emplacement désigné par le principal suspect. D'importantes analyses médico-légales vont être à présent menées pour confirmer qu'il s'agit bien de la dépouille de Delphine Jubilard. Le peintre plaquiste a reconnu être à l'origine de la mort de son épouse disparue en décembre 2020. L'adolescent accusé d'avoir tué une surveillante au Haut-Marne en 2025, le jeune homme âgé de 15 ans, a été condamné hier à 18 ans de prison. On le rappelle, Mélanie, 31 ans, assistante d'éducation au collège de Nogent, a été tuée à coups de couteau devant l'établissement. Le mis en cause, alors élève de 3e, avait expliqué vouloir s'en prendre à une surveillante, n'importe laquelle. L'enquête continue après le déclenchement des incendies de Fontainebleau. Deux ouvriers d'une société de travaux ont été mis en examen hier et placés sous contrôle judiciaire. Ils sont soupçonnés d'avoir utilisé une disqueuse qui aurait déclenché le premier sinistre. Au total, les différents feux ont ravagé près de 2000 hectares de cette forêt renommée. Sur place hier, Emmanuel Macron a annoncé la mise en place d'un guichet unique afin de collecter des fonds pour le poumon vert de Seine-et-Marne. Et par ailleurs, l'autoroute A6, dont une portion était fermée à la circulation depuis dimanche en raison des incendies à Rouvert hier soir, une annonce des pompiers de Seine-et-Marne. Une voie reste réservée dans les deux sens à la circulation des véhicules de secours et la vitesse est limitée à 90 km/h. Plus aucun département n'est en alerte orange aux orages ce matin. De violentes intempéries se sont notamment abattues sur Saint-Étienne hier. Une tornade s'est formée au nord de la ville, occasionnant d'importants dégâts matériels. En parallèle, 17 départements du sud-est de la France sont toujours en vigilance orange canicule. Et puis le Tour de France prend la direction des Vosges aujourd'hui. Le Belge Tim Merlier s'est imposé pour la 3e fois sur ce tour hier à Chalon-sur-Saône. Tadej Pogacar est toujours en jaune. La 13e étape aujourd'hui pourrait sourire aux attaquants. 205 km entre Dole et Belfort.

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1: Aujourd'hui vendredi, la journée s'annonce ensoleillée du matin au soir avec une couverture nuageuse globalement faible. Les maximales sont en légère baisse et ne dépasseront pas les 30 degrés au plus chaud de l'après-midi. En effet, côté température, nous aurons jusqu'à 28 degrés à l'Espart, 29 degrés à Saint-Estèphe ou encore 28 degrés à Sainte-Hélène. Côté plage, nous aurons 28 degrés sur le sable et 24 degrés dans l'eau au Verdon avec un indice UV de 6. La baignadie est surveillée tous les jours de 12h30 à 19h. Ce soir, le soleil se couchera à 21h43 et se lèvera demain à 6h35. Sur le littoral, vous retrouverez la marée haute à 19h47 pour un coefficient de 94 et la marée basse à 13h17. Pour ce week-end, il fera un peu plus chaud sur les deux jours, mais rien à voir avec les températures caniculaires que nous avions encore en début de semaine. Côté ciel, du beau temps et peu de nuages au programme. Pour le moment, le début de semaine prochaine s'annonce sous les mêmes auspices, mais nous aurons l'occasion de le confirmer.
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1: Et en ce vendredi 17 juillet, bonne fête aux Charlottes. Les béliers, ne vous braquez pas, il vaut mieux accepter un compromis que de vivre une explosion. Les taureaux, une petite déception, rien de bien grave, inutile de vous gâcher la journée pour ça. Les gémeaux, les démarches officielles sont favorisées. Les cancers, vous êtes débordés. Lion, le climat sera au flirt plutôt qu'aux engagements sérieux. Les vierges, demandez conseil à un ami si un choix reste incertain. Balance, vous avez accepté des tonnes de travail, peut-être plus que ce que vous ne pouvez faire. Les scorpions, votre partenaire se montrera aussi optimiste et ouvert au dialogue que vous. Sagittaire, même si vous n'êtes pas du genre consensuel, soyez diplomate au lieu de jeter de l'huile sur le feu. Les capricornes, vous demandez la lune et vous vous étonnez de ne pas l'obtenir. Les Verseaux, si vous voulez plus d'indépendance et de responsabilité dans le travail, vous n'aurez aucune difficulté à avoir satisfaction. Enfin, les poissons, vous devriez connaître les plaisirs de l'amour partagé. Bonne journée et à demain.
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1: Voici ma sélection télé pour ce vendredi 17 juillet avec ce soir sur TF1 le jeu animé par Arthur, Le Dernier Cercle, avec Camille Lacour, Titoff, Chris Marquez, Camille Serre et Philippe Candeloro en invité. Sur France 2, Tropique Criminel, la série avec Sonia Roland et Béatrice Delaboulée. Sur France 3, Les années 80, une génération de tubes, documentaire de Laurent Lugat. Sur M6, Toy Story 4, film américain d'animation. Vous retrouverez ce soir sur TMC, Fantomas contre Scotland Yard, avec Jean Marais et Louis de Funès. Sur Gulli, Tintin et le Temple du Soleil, film de 1969. Sur T18, M comme Maison, présenté par Stéphane Thébault. Sur TF1, série film, la série Panda avec Julien Doré. Sur Sister, On l'appelle Trinita, avec Terence Hill, western. Sur RMC Story, J'irai dormir chez vous, à Aumont, avec Antoine de Maximi. Enfin, sur RMC Life, la série Castle, et plusieurs épisodes à la suite à partir de 21h10. Bon zapping!
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1: Et ce vendredi 17 juillet, le tiercé quarté Quintet Plus aura lieu à 20h15 sur l'hippodrome de Cabourg. Une épreuve de trot attelé, 2750 mètres à parcourir pour les 13 partants du Grand Prix de la ville de Cabourg. Les 5 chevaux à noter pour la base, le 8 Carnacwood, le 10 Little Brown, le

0: Hélas, Express Dark. Notez le 8, le 10, le 4, le 5, le 2, le 6, le 3. Hélas, le jeu simple avec le 8 gagnant, le 10 et le 4 remplacés. 8, 10, 4, 5, 2, 6, 3 et As. Bonne chance et à demain.
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1: Bonjour à tous. Il fait moins chaud en France. 10 départements sont ce matin en alerte orange canicule dans le sud-est de la France. Plus aucun n'est en vigilance orage. Et hier, de violentes intempéries se sont déclenchées dans le centre-est, notamment sur Saint-Étienne. Une tornade s'est formée au nord de la ville, occasionnant d'importants dégâts matériels. Cédric Jubilard aurait exprimé des regrets très forts à la découverte des ossements hier. C'est en tout cas ce qu'a affirmé à BFM TV son avocat, Maître Pierre Debuisson, hier soir. Des ossements à découvert dans le cadre de fouilles menées pour retrouver le corps de Delphine Jubilard. Elles doivent d'ailleurs continuer. Et d'importantes analyses médico-légales vont également être menées pour confirmer qu'il s'agit bien de la jeune femme. Le maire de Chalonne-sur-Loire, dans le Maine-et-Loire, condamné pour détention d'images pédopornographiques. Il a écopé hier de 3 ans de prison, dont 6 mois ferme. Quelques 4500 images et vidéos pornographiques ont été retrouvées sur les appareils de l'élu de 63 ans. L'électricité va coûter plus cher à partir du 1er août, une hausse de 2,5% approuvée par le gouvernement. Elle se traduira par une augmentation de la facture d'environ 26 euros en moyenne par an. Quelques 20 millions de foyers sont concernés. Cette augmentation devrait permettre d'investir dans le maintien de capacités de production pour la saison hivernale et l'entretien des réseaux selon le ministère de l'Énergie. Nouvelles attaques contre l'Iran. Les États-Unis ont lancé une nouvelle salve de frappes hier pour la 5e nuit d'affilée. L'objectif, selon les Américains, affaiblir les capacités militaires iraniennes. Ils ciblent notamment des axes routiers et des ponts. En parallèle, le Koweït dit faire face à des attaques de drones et de missiles attribués à Téhéran. Et puis, une bonne nouvelle pour la tapisserie de Bayeux. Cette broderie de laine sur lin de près de 70 mètres de long n'a subi aucune altération visible pendant son transfert à Londres. C'est en tout cas ce qu'a affirmé une responsable du ministère de la Culture français. L'œuvre retraçant la prise de l'Angleterre par Guillaume le Conquérant a quitté la France le 9 juillet dernier pour Londres. Elle doit être exposée au British Museum. Excellent début de journée à tous.

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1: Aujourd'hui vendredi, la journée s'annonce ensoleillée du matin au soir avec une couverture nuageuse globalement faible. Les maximales sont en légère baisse et ne dépasseront pas les 30 degrés au plus chaud de l'après-midi. En effet, côté température, nous aurons jusqu'à 28 degrés à l'Espart, 29 degrés à Saint-Estèphe ou encore 28 degrés à Sainte-Hélène. Côté plage, nous aurons 28 degrés sur le sable et 24 degrés dans l'eau au Verdon avec un indice UV de 6. La baignadie est surveillée tous les jours de 12h30 à 19h. Ce soir, le soleil se couchera à 21h43 et se lèvera demain à 6h35. Sur le littoral, vous retrouverez la marée haute à 19h47 pour un coefficient de 94 et la marée basse à 13h17. Pour ce week-end, il fera un peu plus chaud sur les deux jours, mais rien à voir avec les températures caniculaires que nous avions encore en début de semaine. Côté ciel, du beau temps et peu de nuages au programme. Pour le moment, le début de semaine prochaine s'annonce sous les mêmes auspices, mais nous aurons l'occasion de le confirmer.
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1: Si vous cherchez un poste pour les vendanges, j'ai peut-être l'offre qu'il vous faut. 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
2: Et en ce vendredi 17 juillet, bonne fête aux Charlottes. Les béliers, ne vous braquez pas, il vaut mieux accepter un compromis que de vivre une explosion. Les taureaux, une petite déception, rien de bien grave, inutile de vous gâcher la journée pour ça. Les gémeaux, les démarches officielles sont favorisées. Les cancers, vous êtes débordés. Lion, le climat sera au flirt plutôt qu'aux engagements sérieux. Les vierges, demandez conseil à un ami si un choix reste incertain. Balance, vous avez accepté des tonnes de travail, peut-être plus que ce que vous ne pouvez faire. Les scorpions, votre partenaire se montrera aussi optimiste et ouvert au dialogue que vous. Sagittaire, même si vous n'êtes pas du genre consensuel, soyez diplomate au lieu de jeter de l'huile sur le feu. Les capricornes, vous demandez la lune et vous vous étonnez de ne pas l'obtenir. Les Verseaux, si vous voulez plus d'indépendance et de responsabilité dans le travail, vous n'aurez aucune difficulté à avoir satisfaction. Enfin, les poissons, vous devriez connaître les plaisirs de l'amour partagé. Bonne journée et à demain.
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1: Voici ma sélection télé pour ce vendredi 17 juillet avec ce soir sur TF1 le jeu animé par Arthur, Le Dernier Cercle, avec Camille Lacour, Titoff, Chris Marquez, Camille Serre et Philippe Candeloro en invité. Sur France 2, Tropique Criminel, la série avec Sonia Roland et Béatrice Delaboulée. Sur France 3, Les Années 80, Une Génération de Tubes, documentaire de Laurent Lugat. Sur M6, Toy Story 4, film américain d'animation. Vous retrouverez ce soir sur TMC, Fantomas contre Scotland Yard, avec Jean Marais et Louis de Funès. Sur Gulli, Tintin et le Temple du Soleil, film de 1969. Sur T18, M comme Maison, présenté par Stéphane Thébault. Sur TF1, série film, la série Panda avec Julien Doré. Sur Sister, On l'appelle Trinita, avec Terence Hill, western. Sur RMC Story, J'irai dormir chez vous, à Aumont, avec Antoine de Maximi. Enfin, sur RMC Life, la série Castle, et plusieurs épisodes à la suite à partir de 21h10. Bon zapping!
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1: Et ce vendredi 17 juillet, le tiers écarté Quintet Plus aura lieu à 20h15 sur l'hippodrome de Cabourg. Une épreuve de trot attelé, 2750 mètres à parcourir pour les 13 partants du Grand Prix de la ville de Cabourg. Les 5 chevaux à noter pour la base, le 8 Carnacwood, le 10 Little Brown, le

0: Hélas, Express Dark. Notez le 8, le 10, le 4, le 5, le 2, le 6, le 3. Hélas, le jeu simple avec le 8 gagnant, le 10 et le 4 remplacés. 8, 10, 4, 5, 2, 6, 3 et As. Bonne chance et à demain.
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1: Bonjour à tous. Ce rebondissement majeur dans l'affaire Jubilard, 10 jours après avoir avoué son implication dans le meurtre de son épouse Delphine, disparue fin 2020 dans le Tarn, Cédric Jubilard a conduit les enquêteurs sur les lieux où il aurait déposé le corps de la victime. Des ossements ont été découverts. Ils ont été envoyés à l'Institut de recherche criminelle pour y être identifiés. Cédric Jubilard, qui a exprimé des regrets très forts, a affirmé son avocat sur BFM TV hier. La canicule régresse en France. Seuls 10 départements du sud-est du pays sont en alerte orange ce matin. La vigilance aux orages, elle a été levée cette nuit. Des orages qui ont notamment frappé la Loire. Une mini-tornade a ainsi frappé le nord de Saint-Étienne. 8000 foyers étaient hier privés de courant dans ce département. La 6, de nouveau accessible. Une portion de l'autoroute avait été fermée face aux incendies dans la forêt de Fontainebleau. Elle a donc été rouverte hier soir. Une voie reste réservée dans les deux sens à la circulation des véhicules de secours et la vitesse est limitée à 90 km/h. L'Assemblée nationale vote pour rendre imprescriptibles les crimes commis sur les mineurs. Les députés ont adopté cet amendement hier dans le cadre du projet de loi sur la protection des enfants. Une mesure qui pourrait être entachée d'inconstitutionnalité. Le maire d'Alès, menacé par la DZ Mafia, il a reçu hier une lettre contenant 2 balles de calibre 9 mm signées du groupe criminel. Des tags ont également été relevés sur les murs de son domicile. Une enquête pour menace de mort et intimidation a été ouverte depuis 2025. Le groupe criminel marseillais DZ Mafia a fait éruption dans cette petite ville du Gard. Des députés veulent sauver l'apprentissage de l'allemand. Aujourd'hui, seuls 12% des élèves apprennent la langue de Goethe contre 16% en 2018. C'est ce que révèle un rapport parlementaire remis hier au ministre de l'Éducation nationale. Les parlementaires proposent notamment de donner davantage de place à la pratique orale. Et puis, vous êtes nombreux sur les routes aujourd'hui. C'est un nouveau week-end de départ en vacances. Bison futé, voie rouge dans le sens des départs du Grand Est à l'Auvergne-Rhône-Alpes. C'est orange partout ailleurs. Excellent début de matinée à tous.

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1: Aujourd'hui vendredi, la journée s'annonce ensoleillée du matin au soir avec une couverture nuageuse globalement faible. Les maximales sont en légère baisse et ne dépasseront pas les 30 degrés au plus chaud de l'après-midi. En effet, côté température, nous aurons jusqu'à 28 degrés à l'Espart, 29 degrés à Saint-Estèphe ou encore 28 degrés à Sainte-Hélène. Côté plage, nous aurons 28 degrés sur le sable et 24 degrés dans l'eau au Verdon avec un indice UV de 6. La baignade y est surveillée tous les jours de 12h30 à 19h. Ce soir, le soleil se couchera à 21h43 et se lèvera demain à 6h35. Sur le littoral, vous retrouverez la marée haute à 19h47 pour un coefficient de 94 et la marée basse à 13h17. Pour ce week-end, il fera un peu plus chaud sur les deux jours, mais rien à voir avec les températures caniculaires que nous avions encore en début de semaine. Côté ciel, du beau temps et peu de nuages au programme. Pour le moment, le début de semaine prochaine s'annonce sous les mêmes auspices, mais nous aurons l'occasion de le confirmer.
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1: Voici une offre pour les passionnés de nautisme. Au Verdon, un magasin spécialisé dans la vente de matériel d'accastillage et d'équipement nautique recherche un vendeur passionné. Vous accueillerez et conseillerez les clients et assurerez le bon fonctionnement de la partie logistique et commerciale. Vous avez une bonne connaissance technique des bateaux et de la maintenance nautique, un attrait pour le service client et de la rigueur. Ce poste est proposé en CDI à 35 heures par semaine du mardi au samedi. 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
1: Et en ce vendredi 17 juillet, bonne fête aux Charlottes, les béliers, ne vous braquez pas, il vaut mieux accepter un compromis que de vivre une explosion. Les taureaux, une petite déception, rien de bien grave, inutile de vous gâcher la journée pour ça. Les gémeaux, les démarches officielles sont favorisées. Les cancers, vous êtes débordés. Lion, le climat sera au flirt plutôt qu'aux engagements sérieux. Les vierges, demandez conseil à un ami si un choix reste incertain. Balance, vous avez accepté des tonnes de travail, peut-être plus que ce que vous ne pouvez faire. Les scorpions, votre partenaire se montrera aussi optimiste et ouvert au dialogue que vous. Sagittaire, même si vous n'êtes pas du genre consensuel, soyez diplomate au lieu de jeter de l'huile sur le feu. Les capricornes, vous demandez la lune et vous vous étonnez de ne pas l'obtenir. Les Verseaux, si vous voulez plus d'indépendance et de responsabilité dans le travail, vous n'aurez aucune difficulté à avoir satisfaction. Enfin, les poissons, vous devriez connaître les plaisirs de l'amour partagé. Bonne journée et à demain.
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1: Voici ma sélection télé pour ce vendredi 17 juillet avec ce soir sur TF1 le jeu animé par Arthur, Le Dernier Cercle, avec Camille Lacour, Titoff, Chris Marquez, Camille Serre et Philippe Candeloro en invité. Sur France 2, Tropique Criminel, la série avec Sonia Roland et Béatrice Delaboulée. Sur France 3, Les années 80, une génération de tubes, documentaire de Laurent Lugat. Sur M6, Toy Story 4, film américain d'animation. Vous retrouverez ce soir sur TMC, Fantomas contre Scotland Yard, avec Jean Marais et Louis de Funès. Sur Gulli, Tintin et le Temple du Soleil, film de 1969. Sur T18, M comme Maison, présenté par Stéphane Thébault. Sur TF1, série film, la série Panda avec Julien Doré. Sur Sister, On l'appelle Trinita, avec Terence Hill, western. Sur RMC Story, J'irai dormir chez vous, à Aumont, avec Antoine de Maximi. Enfin, sur RMC Life, la série Castle, et plusieurs épisodes à la suite à partir de 21h10. Bon zapping!
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2: Et ce vendredi 17 juillet, le tiercé quarté Quinté Plus aura lieu à 20h15 sur l'hippodrome de Cabourg. Une épreuve de trot attelé, 2750 mètres à parcourir pour les 13 partants du Grand Prix de la ville de Cabourg. Les 5 chevaux à noter pour la base, le 8 Carnac Wood, le 10 Little Brown,

0: Hélas, Express Dark. Notez le 8, le 10, le 4, le 5, le 2, le 6, le 3. Hélas, le jeu simple avec le 8 gagnant, le 10 et le 4 remplacés. 8, 10, 4, 5, 2, 6, 3 et As. Bonne chance et à demain.
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1: Bonjour à tous. Les fouilles se poursuivent aujourd'hui dans le Tarn. On le rappelle, des ossements ont été retrouvés hier à l'endroit où Cédric Jubilard a annoncé avoir enterré le corps de son épouse Delphine. D'importantes analyses médico-légales vont également être menées pour confirmer qu'il s'agit bien de la jeune femme. En attendant, ce matin, le périmètre de sécurité est maintenu sur place. L'enquête continue également après le déclenchement des incendies de Fontainebleau. Deux ouvriers d'une société de travaux ont été mis en examen hier et placés sous contrôle judiciaire. Ils sont soupçonnés d'avoir utilisé une disqueuse qui aurait déclenché le premier sinistre. Le gérant de la société a lui été placé sous le statut de témoin assisté. Au total, les différents feux ont ravagé près de 2000 hectares de cette forêt renommée. Bernard Cazeneuve se positionne pour 2027 sans se déclarer officiellement candidat. L'ancien Premier ministre socialiste publie aujourd'hui une lettre de 86 pages aux Français. Un document dans lequel il tente d'explorer les grands sujets qui préoccupent notamment la prochaine présidentielle. La galère pour les voyageurs des intercités de nuit Toulouse-Paris et Paris-Toulouse. Les trains ont affiché respectivement 4h10 et 5h50 de retard. En cause, un obstacle sur les voies au niveau du département du Lot. Les voyageurs partis en direction de la capitale sont ce matin en train d'être rapatriés vers Cahors avant d'être amenés à Toulouse. Une nouvelle salve de frappe contre l'Iran cette nuit. Elle a été lancée par les États-Unis. L'objectif, selon les Américains, affaiblir les capacités militaires iraniennes. Ils ciblent notamment des axes routiers et des ponts. Les gardiens de la révolution ont de leur côté riposté dans les pays du Golfe. Et puis 4 282 649 euros, c'est le montant auquel un maillot de Pelé a été vendu aux enchères à New York. Un maillot porté lors de la première finale de Coupe du Monde remportée par le Brésil en 1958. L'acquéreur est resté anonyme. Une somme folle qui en fait le deuxième maillot le plus cher de l'histoire derrière celui porté par Diego Maradona lors du quart de finale de Coupe du Monde 86 face à l'Angleterre. Il s'était vendu à plus de 8 millions d'euros. Excellente matinée à tous.

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1: Aujourd'hui vendredi, la journée s'annonce ensoleillée du matin au soir avec une couverture nuageuse globalement faible. Les maximales sont en légère baisse et ne dépasseront pas les 30 degrés au plus chaud de l'après-midi. En effet, côté température, nous aurons jusqu'à 28 degrés à l'Espart, 29 degrés à Saint-Estèphe ou encore 28 degrés à Sainte-Hélène. Côté plage, nous aurons 28 degrés sur le sable et 24 degrés dans l'eau au Verdon avec un indice UV de 6. La baignade est surveillée tous les jours de 12h30 à 19h. Ce soir, le soleil se couchera à 21h43 et se lèvera demain à 6h35. Sur le littoral, vous retrouverez la marée haute à 19h47 pour un coefficient de 94 et la marée basse à 13h17. Pour ce week-end, il fera un peu plus chaud sur les deux jours, mais rien à voir avec les températures caniculaires que nous avions encore en début de semaine. Côté ciel, du beau temps et peu de nuages au programme. Pour le moment, le début de semaine prochaine s'annonce sous les mêmes auspices, mais nous aurons l'occasion de le confirmer.
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1: J'ai sélectionné cette offre pour vous. À Ourtin, un magasin fermier recrute un chef de rayon produits frais pour l'ensemble des rayons. Vous gérerez les commandes, suivrez les stocks, encadrerez l'équipe et mettrez en place un rayon attractif et qualitatif. Une attention toute particulière est portée sur le rayon fruits et légumes et une expérience dans ce domaine serait idéale. Ce poste est proposé en CDI à 39 heures hebdo annualisé. Si vous êtes autonome avec un bon esprit d'équipe et que vous avez le permis B, postulez. Plus d'infos sur akifm.fr, rubrique emploi.
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1: Et en ce vendredi 17 juillet, bonne fête aux Charlottes. Les béliers, ne vous braquez pas, il vaut mieux accepter un compromis que de vivre une explosion. Les taureaux, une petite déception, rien de bien grave, inutile de vous gâcher la journée pour ça. Les gémeaux, les démarches officielles sont favorisées. Les cancers, vous êtes débordés. Lion, le climat sera au flirt plutôt qu'aux engagements sérieux. Les vierges, demandez conseil à un ami si un choix reste incertain. Balance, vous avez accepté des tonnes de travail, peut-être plus que ce que vous ne pouvez faire. Les scorpions, votre partenaire se montrera aussi optimiste et ouvert au dialogue que vous. Sagittaire, même si vous n'êtes pas du genre consensuel, soyez diplomate au lieu de jeter de l'huile sur le feu. Les capricornes, vous demandez la lune et vous vous étonnez de ne pas l'obtenir. Les Verseaux, si vous voulez plus d'indépendance et de responsabilité dans le travail, vous n'aurez aucune difficulté à avoir satisfaction. Enfin, les poissons, vous devriez connaître les plaisirs de l'amour partagé. Bonne journée et à demain.
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1: Voici ma sélection télé pour ce vendredi 17 juillet avec ce soir sur TF1 le jeu animé par Arthur, Le Dernier Cercle, avec Camille Lacour, Titoff, Chris Marquez, Camille Serre et Philippe Candeloro en invité. Sur France 2, Tropique Criminel, la série avec Sonia Roland et Béatrice Delaboulée. Sur France 3, Les Années 80, une génération de tubes, documentaire de Laurent Lugat. Sur M6, Toy Story 4, film américain d'animation. Vous retrouverez ce soir sur TMC, Fantomas contre Scotland Yard, avec Jean Marais et Louis de Funès. Sur Gulli, Tintin et le Temple du Soleil, film de 1969. Sur T18, M comme Maison, présenté par Stéphane Thébault. Sur TF1, série film, la série Panda avec Julien Doré. Sur Sister, On l'appelle Trinita, avec Terence Hill, western. Sur RMC Story, J'irai dormir chez vous, à Aumont, avec Antoine de Maximi. Enfin, sur RMC Life, la série Castle, et plusieurs épisodes à la suite à partir de 21h10. Bon zapping!
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1: Et ce vendredi 17 juillet, le tiercé quarté Quinté Plus aura lieu à 20h15 sur l'hippodrome de Cabourg. Une épreuve de trot attelé, 2750 mètres à parcourir pour les 13 partants du Grand Prix de la ville de Cabourg. Les 5 chevaux à noter pour la base, le 8 Carnac Wood, le 10 Little Brown.

0: Hélas, Express Dark. Notez le 8, le 10, le 4, le 5, le 2, le 6, le 3. Hélas, le jeu simple avec le 8 gagnant, le 10 et le 4 remplacés. 8, 10, 4, 5, 2, 6, 3 et As. Bonne chance et à demain.
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1: Bonjour à tous. Les orages ont fait 2 morts hier. En Haute-Vienne, tout d'abord, une femme est décédée à la suite de la chute d'un arbre. Et puis en Isère, un homme a été retrouvé sans vie dans un atelier qui a brûlé après un impact de foudre. Les intempéries ont été particulièrement violentes en Auvergne-Rhône-Alpes et en Nouvelle-Aquitaine. 53 000 foyers étaient ce matin toujours privés d'électricité. Ce vendredi, plus aucun département n'est en alerte orange aux orages. 10 sont en revanche en vigilance orange canicule dans le sud-est du pays. Toujours un important dispositif déployé sur le site des fouilles dans le Tarn. Les recherches se poursuivent pour tenter de retrouver le corps de Delphine Jubilard. On le rappelle, des ossements ont été découverts hier à l'endroit où Cédric Jubilard a annoncé avoir enterré le corps de son épouse. Des ossements qui sont acheminés vers l'Institut de recherche criminelle à Paris ce matin. Les analyses devraient débuter cet après-midi selon les informations de BFM TV. L'A6 de nouveau accessible. Une portion de l'autoroute avait été fermée face aux incendies dans la forêt de Fontainebleau. Elle a donc été rouverte hier soir. Une voie reste réservée dans les deux sens à la circulation des véhicules de secours et la vitesse est limitée à 90 km/h. L'électricité va coûter plus cher à partir du 1er août. Une hausse de 2,5% approuvée par le gouvernement. Elle se traduira par une augmentation de la facture d'environ 26 € en moyenne par an. Et quelques 20 millions de foyers sont concernés. Cette augmentation devrait permettre d'investir dans le maintien de capacités de production pour la saison hivernale et l'entretien des réseaux. La tension monte à 2 jours de la finale Espagne-Argentine et pas seulement sur le terrain. La FIFA vient d'ouvrir une enquête contre l'Albicéleste. Plusieurs joueurs ont déployé une banderole politique sur les îles Malouines après leur victoire contre l'Angleterre. Les joueurs impliqués risquent une sanction financière, voire une suspension. Et puis le Tour de France prend la direction des Vosges aujourd'hui. Le Belge Tim Merlier s'est imposé pour la 3e fois sur ce tour hier à Chalon-sur-Saône. Tadej Pogacar est toujours en jaune. La 13e étape aujourd'hui pourrait sourire aux attaquants. 205 km entre Dole et Belfort. Excellente matinée à tous.

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1: Aujourd'hui vendredi, la journée s'annonce ensoleillée du matin au soir avec une couverture nuageuse globalement faible. Les maximales sont en légère baisse et ne dépasseront pas les 30 degrés au plus chaud de l'après-midi. En effet, côté température, nous aurons jusqu'à 28 degrés à l'Espart, 29 degrés à Saint-Estèphe ou encore 28 degrés à Sainte-Hélène. Côté plage, nous aurons 28 degrés sur le sable et 24 degrés dans l'eau au Verdon avec un indice UV de 6. La baignadie est surveillée tous les jours de 12h30 à 19h. Ce soir, le soleil se couchera à 21h43 et se lèvera demain à 6h35. Sur le littoral, vous retrouverez la marée haute à 19h47 pour un coefficient de 94 et la marée basse à 13h17. Pour ce week-end, il fera un peu plus chaud sur les deux jours, mais rien à voir avec les températures caniculaires que nous avions encore en début de semaine. Côté ciel, du beau temps et peu de nuages au programme. Pour le moment, le début de semaine prochaine s'annonce sous les mêmes auspices, mais nous aurons l'occasion de le confirmer.
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1: J'ai sélectionné cette offre pour vous. À Moulis, une entreprise du secteur viticole recrute un assistant administratif et commercial pour la France et l'export. Vous aurez pour mission principale le suivi des dossiers commerciaux et la prise d'appels téléphoniques. Vous parlez couramment anglais et espagnol, êtes à l'aise à l'oral et à l'écrit avec une orthographe irréprochable. De plus, vous maîtrisez la bureautique et êtes autonome. Ce poste vous est proposé en CDI à 35 heures par semaine. Pour en savoir davantage et postuler, retrouvez cette offre sur akifm.fr, rubrique emploi.
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1: Bonjour à tous. Les recherches se poursuivent pour tenter de retrouver le corps de Delphine Jubilard dans le Tarn. On le rappelle, des ossements ont été découverts hier à l'endroit où Cédric Jubilard a annoncé avoir enterré le corps de son épouse. Des ossements qui sont acheminés vers l'Institut de recherche criminelle à Paris ce matin. Les analyses devraient débuter cet après-midi. Plus de 140 000 impacts de foudre, 53 000 foyers privés d'électricité. De violents orages se sont abattus hier soir, notamment en Auvergne-Rhône-Alpes et en Nouvelle-Aquitaine. Des intempéries qui ont fait 2 morts. En Haute-Vienne, tout d'abord, une femme est décédée à la suite de la chute d'un arbre. Et puis en Isère, un homme a été retrouvé sans vie dans un atelier qui a brûlé après un impact de foudre. À noter que 10 départements sont toujours en vigilance orange canicule dans le sud-est du pays. De nouvelles poursuites après les incendies de Fontainebleau. 2 ouvriers ont été mis en examen et placés sous contrôle judiciaire. Des ouvriers d'une société de travaux. Ils sont soupçonnés d'avoir utilisé une disqueuse qui aurait déclenché le premier sinistre. Au total, les différents feux ont ravagé près de 2000 hectares de cette forêt renommée. Bernard Cazeneuve se positionne pour 2027, mais sans se déclarer officiellement candidat. L'ancien Premier ministre socialiste publie aujourd'hui une lettre de 86 pages aux Français, un document dans lequel il tente d'explorer les grands sujets qui concerneront la présidentielle. Un navire a été touché par un projectile non identifié au large d'Oman, près du détroit d'Ormuz. C'est ce que rapporte ce matin l'agence de sécurité maritime britannique. En parallèle, 8 personnes sont mortes cette nuit, selon un média iranien, après de nouvelles frappes menées par les États-Unis. Et puis le football, J-1 avant la petite finale. L'équipe de France défiera l'Angleterre demain soir à 23h pour la 3e place de cette Coupe du Monde. Et le lendemain, ce sera bien sûr la grande finale de ce mondial. Elle opposera l'Argentine à l'Espagne. C'est ce dimanche soir à 21h, heure française. Et les vainqueurs de ce mondial recevront de la FIFA une bague à l'image de ce qui se fait déjà dans les sports américains comme la NBA. Et c'est une première dans l'histoire du football. Excellente fin de matinée à tous.

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1: Aujourd'hui vendredi, la journée s'annonce ensoleillée du matin au soir avec une couverture nuageuse globalement faible. Les maximales sont en légère baisse et ne dépasseront pas les 30 degrés au plus chaud de l'après-midi. En effet, côté température, nous aurons jusqu'à 28 degrés à l'Espart, 29 degrés à Saint-Estèphe ou encore 28 degrés à Sainte-Hélène. Côté plage, nous aurons 28 degrés sur le sable et 24 degrés dans l'eau au Verdon avec un indice UV de 6. La baignadie est surveillée tous les jours de 12h30 à 19h. Ce soir, le soleil se couchera à 21h43 et se lèvera demain à 6h35. Sur le littoral, vous retrouverez la marée haute à 19h47 pour un coefficient de 94 et la marée basse à 13h17. Pour ce week-end, il fera un peu plus chaud sur les deux jours, mais rien à voir avec les températures caniculaires que nous avions encore en début de semaine. Côté ciel, du beau temps et peu de nuages au programme. Pour le moment, le début de semaine prochaine s'annonce sous les mêmes auspices, mais nous aurons l'occasion de le confirmer.
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1: Nous nous retrouvons pour notre cinquième et dernière partie d'émission en compagnie de Christophe Château du CIVB. Il nous présente le mouvement Bordeaux Local. Bonjour Christophe.
2: Bonjour.
1: Alors tout au long de la semaine, on a parlé de ce mouvement Bordeaux Local, on a rappelé les missions et les actions du CIVB. On a dit à plusieurs reprises également que le vignoble bordelais affronte une crise depuis quelques années. Comment est-ce que les viticulteurs s'adaptent et font face à cette crise ?
2: Alors oui, la crise, elle est pas toute récente, mais elle s'aggrave, elle est mondiale. Hein. Donner quelques chiffres, en 1950, on buvait 150 litres de vin par an et par habitant en France. En 2020, c'était 40 litres et en 2030, ce sera 30 litres. Donc la consommation de vin en France, elle a été divisée par 5 depuis 70 ans. Et c'est le cas aussi dans le monde. On consommait dans le monde en 2017, qui a été un pic, 30 milliards de bouteilles de vin, alors qu'on va consommer cette année moins de 24 milliards de bouteilles de vin. Donc la consommation a chuté de 6 milliards de bouteilles, ce qui est énorme. Hein. Donc il faut s'adapter, il faut adapter la production à ce qu'on est capable de commercialiser. Dans les premières choses qu'on a mis en place, c'est des outils pour limiter la production, en aidant des viticulteurs qui partaient à la retraite à arracher leurs vignes et à limiter la production. Ça a été assez significatif. Le vignoble bordelais est passé de plus de 100 000 hectares à 86 000 hectares l'année dernière. Et on devrait être cette année en dessous de 80 000 hectares pour la récolte 2026. Parce que ça ne sert à rien de produire des vins qu'on ne sait pas vendre et pour lesquels on n'a pas de marché ou qu'on vendrait en dessous des coûts de production. Et l'ensemble d'ailleurs des régions du monde arrachent et diminuent leur production. C'est particulièrement vrai pour les rouges. Dans la crise, il y a une petite différence. Je l'ai dit lors d'une précédente émission, mais les bulles s'en sortent plutôt bien. Donc il faut qu'on adapte nos produits, qu'on ait des produits parfois moins tanniques, moins boisés. Je tiens à signaler cette année qu'une nouvelle appellation a été créée par l'ODG Bordeaux qui s'appelle le Bordeaux Claret, un rouge frais, léger, qu'on peut même mettre au frigo. Il faut diversifier aussi nos productions. Le Médoc est une terre très connue pour ses rouges et ses grands rouges, notamment avec les crus classés 1855. Mais on produisait aussi des vins blancs dans le Médoc qui étaient produits sous l'appellation Bordeaux. Bah, l'ODG Médoc a créé avec le millésime 2025 une nouvelle appellation qui s'appelle Médoc Blanc. Et on a certains crus très connus, je pense à Château Talbot par exemple ou d'autres, qui ont développé un Médoc blanc sur le millésime 2025, parce que la tendance mondiale, c'est que le marché des blancs se porte plutôt mieux que celui des rouges, donc il faut se diversifier, et certains viticulteurs vont jusqu'à une diversification vers d'autres types de produits, le chanvre, la noisette, d'autres cultures, même s'il n'y a pas vraiment de modèle économique très très vertueux aujourd'hui en agriculture, hein. C'est très dur d'être agriculteur aujourd'hui, par les marchés qui sont problématiques, par la géopolitique qui vient perturber les marchés, quand on reçoit des taxes aux US, ben le business se casse la figure, par les problèmes aussi de climat qui font que ça coûte de plus en plus cher de produire et les rendements sont plus faibles, donc c'est vraiment pas un métier facile aujourd'hui d'être viticulteur. Et l'idée de Bordeaux Local, c'est aussi de les soutenir en disant un des premiers outils pour être à nouveau fort dans le monde, c'est d'être fort chez nous. Et pour être fort chez nous, il faut qu'il y ait des vins de Bordeaux sur les cartes des restaurants et chez les cavistes. Et pour ça, incitons les membres du réseau Bordeaux Local à promouvoir Bordeaux. Et c'est pour ça que Bordeaux Local, qui peut paraître comme une petite goutte d'eau dans l'océan, fait quand même partie de l'idée de remettre du Bordeaux sur les tables, de redonner envie aux Bordelais de goûter des Bordeaux et d'accueillir nos touristes qui viennent nombreux du monde entier en Gironde et sur les côtes atlantiques, consommer et découvrir de Bordeaux. Comme ça, quand ils retournent chez eux, et bien ils auront aussi envie de boire du Bordeaux. Donc Bordeaux Local est un des éléments pour répondre à la crise, mais je le répète souvent, on ne sera pas fort ailleurs si on commence pas par être fort chez nous, donc il faut gagner le marché du local avant d'imaginer qu'on va vendre des vins ailleurs dans le monde.
1: Et justement, si on veut retrouver toutes les informations sur ce mouvement Bordeaux Local et tout ce qu'on a pu se dire tout au long de la semaine, où est-ce qu'on va ?
2: Alors plusieurs choses, on peut venir au CIVB. Le CIVB est une grande maison qui est située à Bordeaux en centre-ville, en face de l'office de tourisme, au 1 cours du 30 juillet, mais on peut aussi nous téléphoner au 05 56 00 22 66 et demander Claire ou Astrid, c'est les deux personnes qui pilotent aujourd'hui le mouvement Bordeaux Local, ou sur le site internet bordeaux.com dans la rubrique Bordeaux Local, et là on peut faire une demande en disant je suis restaurateur, je cherche à faire partie du mouvement, quels sont les éléments que je dois fournir, et là le restaurateur peut s'inscrire en ligne et recevoir sous 24 ou 48 heures son adhésion au mouvement avec tous les avantages dont il pourra bénéficier.
1: L'intégralité de cette semaine d'émission sera retrouvée demain samedi à partir de 6h10 et en podcast sur akifm.fr. Et bien merci beaucoup Christophe d'avoir passé cette semaine avec nous sur Aki FM pour parler de Bordeaux Local.
2: Merci à vous.
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1: Bonjour à tous. Les résultats des analyses des ossements retrouvés hier dans le Tarn sont attendus dans un délai relativement court. C'est ce qu'indique la gendarmerie. L'analyse débutera cet après-midi et devra déterminer s'il s'agit bien des restes de Delphine Jubilard, l'infirmière disparue depuis 5 ans et demi, dont le mari a avoué le meurtre. Sur place, les fouilles continuent pour tenter de retrouver d'autres ossements. Les suites de l'incendie de Fontainebleau. Il n'y a pas de risque de réactivation aux abords de l'autoroute A6, indiquent les sapeurs-pompiers de Seine-et-Marne. L'A6 a rouvert hier soir après 4 jours de fermeture à la suite de l'incendie qui a ravagé plus de 2000 hectares. La nuit dernière a été calme avec quelques reprises de feu rapidement traitées. L'Office national des forêts rappelle que le massif est fermé et qu'il est dangereux de s'y aventurer. 2 morts dans des orages, une femme a été mortellement touchée par la chute d'un arbre en Haute-Vienne et un homme a été tué dans un atelier qui a brûlé après un impact de foudre en Isère. La nuit dernière, plus de 141 000 impacts de foudre ont été enregistrés. L'épisode orageux est maintenant terminé, mais la canicule, elle, se poursuit dans le sud-est. 10 départements sont encore en vigilance orange, notamment les 2 départements corses. Un cas autochtone du virus du Nil occidental détecté en France, une maladie transmise par les moustiques. Le dernier bulletin de Santé publique France précise qu'il s'agit de la première détection de la circulation du virus chez l'homme dans le pays cette année. Le cas a été identifié dans les Pyrénées orientales chez une personne qui n'avait pas voyagé. L'an dernier, 62 cas autochtones avaient été recensés dans le pays et ce virus du Nil occidental avait fait 3 morts. Et puis, le Tour de France, les montagnes pointent le bout de leur cime. Aujourd'hui, 13e étape, la plus longue de cette grande boucle. 205 km entre Dole et Belfort. 2 difficultés au programme dans les 50 derniers kilomètres. Une côte de 3e catégorie avant d'attaquer l'ascension du Ballon d'Alsace, col de 1ère catégorie. Une fois au sommet, les coureurs devront encore parcourir 30 km pour rallier Belfort. Voilà pour l'info, excellent après-midi.

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1: Aujourd'hui vendredi, la journée s'annonce ensoleillée du matin au soir avec une couverture nuageuse globalement faible. Les maximales sont en légère baisse et ne dépasseront pas les 30 degrés au plus chaud de l'après-midi. En effet, côté température, nous aurons jusqu'à 28 degrés à l'Espart, 29 degrés à Saint-Estèphe ou encore 28 degrés à Sainte-Hélène. Côté plage, nous aurons 28 degrés sur le sable et 24 degrés dans l'eau au Verdon avec un indice UV de 6. La baignade y est surveillée tous les jours de 12h30 à 19h. Ce soir, le soleil se couchera à 21h43 et se lèvera demain à 6h35. Sur le littoral, vous retrouverez la marée haute à 19h47 pour un coefficient de 94 et la marée basse à 13h17. Pour ce week-end, il fera un peu plus chaud sur les deux jours, mais rien à voir avec les températures caniculaires que nous avions encore en début de semaine. Côté ciel, du beau temps et peu de nuages au programme. Pour le moment, le début de semaine prochaine s'annonce sous les mêmes auspices, mais nous aurons l'occasion de le confirmer.
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1: Si vous cherchez un poste pour les vendanges, j'ai peut-être l'offre qu'il vous faut. À Pauillac, un prestataire viticole recherche 10 opérateurs de réception de vendanges. Vous serez aux commandes de la ligne de réception du raisin et votre rôle sera essentiel pour garantir la qualité de la production. Vous gérerez la réception et le tri du raisin, veillerez au bon fonctionnement des équipements et assurerez un nettoyage rigoureux de la ligne. Si vous êtes rigoureux, organisé et réactif, postulez, les débutants sont acceptés. Plus d'infos sur acquisfm.fr, rubrique emploi.
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1: Nous nous retrouvons pour notre cinquième et dernière partie d'émission en compagnie de Christophe Château du CIVB. Il nous présente le mouvement Bordeaux Local. Bonjour Christophe.
2: Bonjour.
1: Alors tout au long de la semaine, on a parlé de ce mouvement Bordeaux Local. On a rappelé les missions et les actions du CIVB. On a dit à plusieurs reprises également que le vignoble bordelais affronte une crise depuis quelques années. Comment est-ce que les viticulteurs s'adaptent et font face à cette crise ?
2: Alors oui, la crise, elle est pas toute récente, mais elle s'aggrave, elle est mondiale. Hein. Donner quelques chiffres, en 1950, on buvait 150 litres de vin par an et par habitant en France. En 2020, c'était 40 litres et en 2030, ce sera 30 litres. Donc la consommation de vin en France, elle a été divisée par 5 depuis 70 ans. Et c'est le cas aussi dans le monde. On consommait dans le monde en 2017, qui a été un pic, 30 milliards de bouteilles de vin, alors qu'on va consommer cette année moins de 24 milliards de bouteilles de vin. Donc la consommation a chuté de 6 milliards de bouteilles, ce qui est énorme. Hein. Donc il faut s'adapter, il faut adapter la production à ce qu'on est capable de commercialiser. Dans les premières choses qu'on a mis en place, c'est des outils pour limiter la production, en aidant des viticulteurs qui partaient à la retraite à arracher leurs vignes et à limiter la production. Ça a été assez significatif. Le vignoble bordelais est passé de plus de 100 000 hectares à 86 000 hectares l'année dernière. Et on devrait être cette année en dessous de 80 000 hectares pour la récolte 2026. Parce que ça ne sert à rien de produire des vins qu'on ne sait pas vendre et pour lesquels on n'a pas de marché ou qu'on vendrait en dessous des coûts de production. Et l'ensemble d'ailleurs des régions du monde arrachent et diminuent leur production. C'est particulièrement vrai pour les rouges. Dans la crise, il y a une petite différence. Je l'ai dit lors d'une précédente émission, mais les bulles s'en sortent plutôt bien, donc il faut qu'on adapte nos produits, qu'on ait des produits parfois moins tanniques, moins boisés. Je tiens à signaler cette année qu'une nouvelle appellation a été créée par l'ODG Bordeaux qui s'appelle le Bordeaux Claret, un rouge frais, léger, qu'on peut même mettre au frigo. Il faut diversifier aussi nos productions. Le Médoc est une terre très connue pour ses rouges et ses grands rouges, notamment avec les crus glacés 1855, mais on produisait aussi des vins blancs dans le Médoc qui étaient produits sous l'appellation Bordeaux. Bah, l'ODG Médoc a créé avec le millésime 2025 une nouvelle appellation qui s'appelle Médoc Blanc, et on a certains crus très connus, je pense à Château Talbot par exemple ou d'autres, qui ont développé un Médoc blanc sur le millésime 2025, parce que la tendance mondiale, c'est que le marché des blancs se porte plutôt mieux que celui des rouges, donc il faut se diversifier, et certains viticulteurs vont jusqu'à une diversification vers d'autres types de produits, le chanvre, la noisette, d'autres cultures, même s'il n'y a pas vraiment de modèle économique très très vertueux aujourd'hui en agriculture, hein. C'est très dur d'être agriculteur aujourd'hui, par les marchés qui sont problématiques, par la géopolitique qui vient perturber les marchés, quand on reçoit des taxes aux US, ben le business se casse la figure, par les problèmes aussi de climat qui font que ça coûte de plus en plus cher de produire et les rendements sont plus faibles, donc c'est vraiment pas un métier facile aujourd'hui d'être viticulteur. Et l'idée de Bordeaux Local, c'est aussi de les soutenir en disant un des premiers outils pour être à nouveau fort dans le monde, c'est d'être fort chez nous. Et pour être fort chez nous, il faut qu'il y ait des vins de Bordeaux sur les cartes des restaurants et chez les cavistes. Et pour ça, incitons les membres du réseau Bordeaux Local à promouvoir Bordeaux. Et c'est pour ça que Bordeaux Local, qui peut paraître comme une petite goutte d'eau dans l'océan, fait quand même partie de l'idée de remettre du Bordeaux sur les tables, de redonner envie aux Bordelais de goûter des Bordeaux et d'accueillir nos touristes qui viennent nombreux du monde entier en Gironde et sur les côtes atlantiques, consommer et découvrir de Bordeaux. Comme ça, quand ils retournent chez eux, et bien ils auront aussi envie de boire du Bordeaux. Donc Bordeaux Local est un des éléments pour répondre à la crise, mais je le répète souvent, on ne sera pas fort ailleurs si on commence pas par être fort chez nous. Donc il faut gagner le marché du local avant d'imaginer qu'on va vendre des vins ailleurs dans le monde.
1: Et justement, si on veut retrouver toutes les informations sur ce mouvement Bordeaux Local et tout ce qu'on a pu se dire tout au long de la semaine, où est-ce qu'on va ?
2: Alors plusieurs choses, on peut venir au CIVB. Le CIVB est une grande maison qui est située à Bordeaux en centre-ville, en face de l'office de tourisme, au 1 cours du 30 juillet, mais on peut aussi nous téléphoner au 05 56 00 22 66 et demander Claire ou Astrid, c'est les deux personnes qui pilotent aujourd'hui le mouvement Bordeaux Local, ou sur le site internet bordeaux.com dans la rubrique Bordeaux Local, et là on peut faire une demande en disant je suis restaurateur, je cherche à faire partie du mouvement, quels sont les éléments que je dois fournir, et là le restaurateur peut s'inscrire en ligne et recevoir sous 24 ou 48 heures son adhésion au mouvement avec tous les avantages dont il pourra bénéficier.
1: L'intégralité de cette semaine d'émission sera retrouvée demain samedi à partir de 6h10 et en podcast sur akifm.fr. Et bien merci beaucoup Christophe d'avoir passé cette semaine avec nous sur Aki FM pour parler de Bordeaux Local.
2: Merci à vous.
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1: Bonjour à tous. L'affaire Jubilar pourrait connaître un virage majeur aujourd'hui avec l'analyse des ossements retrouvés hier dans le Tarn. Objectif déterminer s'il s'agit bien du corps de l'infirmière disparue en décembre 2020. En parallèle, les enquêteurs restent mobilisés sur la zone où les ossements ont été découverts. Ils poursuivent leur recherche autour du lieu indiqué par Cédric Jubilar. Une centaine de personnes sont sur le terrain. Deux jeunes filles mises en examen en Corse après la mort d'un homme à Ajaccio, poursuivies pour non-assistance à personne en danger, vol sur personne vulnérable et diffusion d'images après la mort. Des images publiées sur les réseaux sociaux. Une fusillade à Carcassonne la nuit dernière, un mort et quatre blessés, dont un en urgence absolue. Des coups de feu tirés à l'arme automatique. Il pourrait s'agir d'un règlement de compte sur fond de trafic de drogue. Une autre fusillade avait eu lieu dans le même quartier dans l'après-midi. Le maire de Carcassonne a écrit au ministre de l'Intérieur pour demander un renforcement immédiat des effectifs et des moyens de la police nationale. En Espagne, on continue de lutter contre les incendies dans le nord-est du pays. Plus de 12 000 hectares ont déjà brûlé. Un risque de propagation très élevé est redouté aujourd'hui à cause du vent. Aucune victime à déplorer. 5 villages ont dû être évacués. L'Espagne est particulièrement touchée par les incendies. Plus de 72 000 hectares y ont été réduits en cendres depuis le début de l'année. L'équipe de France de football est arrivée à Miami. Dernier entraînement aujourd'hui avant le match pour la 3e place demain contre l'Angleterre. Pour son dernier match en tant que sélectionneur, Didier Deschamps devrait donner du temps de jeu aux joueurs qui ont peu joué lors de cette Coupe du Monde. Et puis du monde sur les routes pour ce nouveau week-end de départ en vacances. C'est rouge aujourd'hui sur un large quart nord-est, orange partout ailleurs. Demain, la circulation sera encore plus compliquée. Toute la France sera en rouge. Dimanche, les principales difficultés dans le sens des départs se concentreront en Bourgogne, dans l'est de la France, ainsi qu'en Auvergne-Rhône-Alpes. Prudence au volant. Voilà pour l'essentiel de l'actualité. Passez une excellente après-midi.

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1: Pour ces prochaines heures, le temps restera au beau fixe avec du soleil qui brillera jusqu'à son coucher dans un ciel presque sans nuages. Demain samedi, pas de grands changements, une couverture nuageuse faible, du soleil et des maximales en légère hausse qui ne dépasseront les 30 degrés que localement. En effet, côté température, nous aurons par exemple de 18 à 31 degrés à Castelnau, de 17 à 29 degrés à Valérac et de 18 à 30 degrés à Saint-Germain-d'Esteuil. Côté plage, nous aurons 28 degrés sur le sable et 22 degrés dans l'eau à Hourtin avec un indice UV de 6. La baignade y est surveillée tous les jours de 11h à 19h côté océan. Demain, le soleil se lèvera à 6h35 et se couchera à 21h42. Nous perdrons 2 minutes d'ensoleillement. Sur le littoral, la marée sera haute à 8h13 et 20h32 avec des coefficients de 91 et 86. Elle sera basse à 1h54 et 14h02. Pour le reste du week-end, nous aurons quelques degrés de plus dimanche, mais pas plus de 33 degrés au plus chaud de l'après-midi dans les terres. Côté ciel, le beau temps s'installe durablement. Pas d'intempéries ni de nouvelles canicules pour les prochains jours.
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1: Voici une offre pour les passionnés de nautisme. Au Verdon, un magasin spécialisé dans la vente de matériel d'accastillage et d'équipement nautique recherche un vendeur passionné. Vous accueillerez et conseillerez les clients et assurerez le bon fonctionnement de la partie logistique et commerciale. Vous avez une bonne connaissance technique des bateaux et de la maintenance nautique, un attrait pour le service client et de la rigueur. Ce poste est proposé en CDI à 35 heures par semaine, du mardi au samedi. Retrouvez plus d'infos sur akifm.fr, rubrique emploi.
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1: Pour ces prochaines heures, le temps restera au beau fixe avec du soleil qui brillera jusqu'à son coucher dans un ciel presque sans nuages. Demain samedi, pas de grands changements, une couverture nuageuse faible, du soleil et des maximales en légère hausse qui ne dépasseront les 30 degrés que localement. En effet, côté température, nous aurons par exemple de 18 à 31 degrés à Castelnau, de 17 à 29 degrés à Valérac et de 18 à 30 degrés à Saint-Germain-d'Esteuil. Côté plage, nous aurons 28 degrés sur le sable et 22 degrés dans l'eau à Hourtin avec un indice UV de 6. La baignade y est surveillée tous les jours de 11h à 19h côté océan. Demain, le soleil se lèvera à 6h35 et se couchera à 21h42. Nous perdrons 2 minutes d'ensoleillement. Sur le littoral, la marée sera haute à 8h13 et 20h32 avec des coefficients de 91 et 86. Elle sera basse à 1h54 et 14h02. Pour le reste du week-end, nous aurons quelques degrés de plus dimanche, mais pas plus de 33 degrés au plus chaud de l'après-midi dans les terres. Côté ciel, le beau temps s'installe durablement. Pas d'intempéries ni de nouvelles canicules pour les prochains jours.
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1: J'ai sélectionné cette offre pour vous. À Ourtin, un magasin fermier recrute un chef de rayon produits frais pour l'ensemble des rayons. Vous gérerez les commandes, suivrez les stocks, encadrerez l'équipe et mettrez en place un rayon attractif et qualitatif. Une attention toute particulière est portée sur le rayon fruits et légumes et une expérience dans ce domaine serait idéale. Ce poste est proposé en CDI à 39 heures hebdo annualisé. Si vous êtes autonome avec un bon esprit d'équipe et que vous avez le permis B, postulez. Plus d'infos sur akifm.fr, rubrique emploi.
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1: 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Vous y retrouverez notamment Blacko, Giramundo, Newman's Crew ou encore Lord Bitume. Informations, tarifs et billetterie directement auprès de Positive Vibes Event.
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1: Nous retrouvons notre invitée Marine pour cette dernière partie d'émission. Elle nous présente Marine Western Équitation. Bonjour Marine.
2: Bonjour.
1: On a vu hier que vous pouviez accompagner les cavaliers lors de stages ou même en coaching. Alors, on a parlé du cavalier, mais qu'en est-il des chevaux? Est-ce que vous pouvez vous occuper uniquement du cheval?
2: Oui, tout à fait. Soit ça part du jeune cheval. Donc, si vous avez un jeune cheval à partir de 3 ans, eh bien, le cheval doit avoir le cavalier sur son dos, si on a envie. Je propose ce service-là. Et ensuite, si dans la vie du couple cavalier-cheval, il y a des difficultés ou il y a un cavalier a envie que le cheval ait des manœuvres, un dressage particulier dans le western, eh bien l'entraînement est là pour ça. Et mettre un cavalier expérimenté sur le dos d'un cheval, des fois ça facilite grandement l'harmonie après entre le cavalier propriétaire et le cheval pour qu'ils se comprennent mieux.
1: Jusqu'où vous déplacez-vous? Sur quel secteur géographique pouvez-vous intervenir?
2: Alors, si c'est pour une séance d'accompagnement d'une heure ou deux heures, je me déplace aux alentours de 2 heures, autour du Médoc et un peu plus loin. Et après, si c'est pour des stages, ben en fait, je me déplace partout en France. Je propose des stages directement à Naujac-sur-Mer, sur la structure où il y a mon cheval. Nous avons une carrière à disposition et puis un PTV, donc c'est un parcours en terrain varié où il y a des obstacles sur lesquels, en fait, on travaille les abords, la technique, monter, descendre, passer un guet, etc. Et ça, c'est très valorisant pour tout ce qui est le travail du ranch.
1: Marine, si on souhaite en savoir davantage sur vos prestations, comment est-ce qu'on s'y prend?
2: Eh bien, je suis visible sur mon site internet marinewesternéquitation.fr et ensuite je suis sur les réseaux sociaux, sur Facebook à Marine Western Équitation et sur Instagram.
1: L'intégralité de cette semaine d'émission consacrée à Marine Western Équitation sera retrouvée demain samedi à partir de 7h15 et en podcast sur akifm.fr. Merci beaucoup Marine d'avoir passé cette semaine avec nous sur les ondes d'Aki FM.
2: Merci à vous.
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1: Bonjour à tous. Il est ressorti libre de garde à vue. Un homme interpellé en début de semaine, soupçonné d'être impliqué dans les incendies de Fontainebleau. Les enquêteurs ne disposaient finalement pas d'éléments probants. Des papiers journaux froissés et un briquet avaient été retrouvés dans son véhicule. Hier soir, deux ouvriers ont été mis en examen pour destruction involontaire par incendie pour leur implication dans le premier feu déclenché aux abords de l'autoroute A6. En Espagne, on continue de lutter contre les incendies dans le nord-est du pays. Plus de 12 000 hectares ont déjà brûlé. Un risque de propagation très élevé est redouté aujourd'hui à cause du vent. Aucune victime à déplorer. 5 villages ont dû être évacués. L'Espagne est particulièrement touchée par les incendies. Plus de 72 000 hectares y ont été réduits en cendres depuis le début de l'année. L'affaire Jubilard pourrait connaître un virage majeur aujourd'hui avec l'analyse des ossements retrouvés hier dans le Tarn. Objectif déterminer s'il s'agit bien du corps de l'infirmière disparue en décembre 2020. En parallèle, les enquêteurs restent mobilisés sur la zone où les ossements ont été découverts. Ils poursuivent leurs recherches autour du lieu indiqué par Cédric Jubilard. Une centaine de personnes sont sur le terrain. Une fusillade à Carcassonne la nuit dernière, un mort et quatre blessés, dont un en urgence absolue, des coups de feu tirés à l'arme automatique. Il pourrait s'agir d'un règlement de compte sur fond de trafic de drogue. Le maire de Carcassonne a écrit au ministre de l'Intérieur pour demander un renforcement immédiat des effectifs et des moyens de la police nationale. Quel avenir pour la fonderie de Bretagne, un an seulement après sa reprise par le groupe Europlasma. L'entreprise, autrefois spécialisée dans les pièces en fonte pour l'automobile, est à nouveau placée en redressement judiciaire. L'entreprise, qui emploie 245 personnes, a obtenu un délai pour trouver un repreneur jusqu'au 11 septembre. Et puis l'équipe de France de foot est arrivée à Miami. Dernier entraînement aujourd'hui avant le match pour la troisième place de la Coupe du Monde demain contre l'Angleterre. Pour son ultime match en tant que sélectionneur, Didier Deschamps devrait donner du temps de jeu aux joueurs qui ont peu joué lors de la compétition. Voilà pour l'essentiel de l'info. Excellent après-midi.

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1: Pour ces prochaines heures, le temps restera au beau fixe avec du soleil qui brillera jusqu'à son coucher dans un ciel presque sans nuages. Demain samedi, pas de grands changements, une couverture nuageuse faible, du soleil et des maximales en légère hausse qui ne dépasseront les 30 degrés que localement. En effet, côté température, nous aurons par exemple de 18 à 31 degrés à Castelnau, de 17 à 29 degrés à Valérac et de 18 à 30 degrés à Saint-Germain-d'Esteuil. Côté plage, nous aurons 28 degrés sur le sable et 22 degrés dans l'eau à Hourtin avec un indice UV de 6. La baignade est surveillée tous les jours de 11h à 19h côté océan. Demain, le soleil se lèvera à 6h35 et se couchera à 21h42. Nous perdrons 2 minutes d'ensoleillement. Sur le littoral, la marée sera haute à 8h13 et 20h32 avec des coefficients de 91 et 86. Elle sera basse à 1h54 et 14h02. Pour le reste du week-end, nous aurons quelques degrés de plus dimanche, mais pas plus de 33 degrés au plus chaud de l'après-midi dans les terres. Côté ciel, le beau temps s'installe durablement. Pas d'intempéries ni de nouvelles canicules pour les prochains jours.
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1: Nous retrouvons notre invitée Vanessa Montagne, directrice générale de Recycler mon véhicule. Bonjour Vanessa.
2: Bonjour.
1: Quelles sont les étapes si demain je veux faire recycler mon véhicule?
2: Alors la première étape, c'est de vous rendre sur le portail officiel je-recycle-mon-véhicule.fr. Sur ce portail, vous allez être guidé, donc vous pouvez choisir de passer par l'éco-organisme Recycler mon véhicule, ou alors vous pouvez choisir en passant par la marque de votre véhicule. Dans tous les cas, la collecte va être gratuite dès lors que votre véhicule est complet. Le système agréé qui organise donc la collecte et le recyclage va envoyer une dépanneuse récupérer le véhicule à votre domicile et on va procéder à sa collecte et l'emmener sur le centre de recyclage des véhicules hors d'usage le plus proche.
1: Qu'en est-il des démarches administratives?
2: Alors, la première étape, c'est donc de bien vous assurer que vous avez les papiers du véhicule, le certificat de carte grise ou tout autre document prouvant que vous êtes propriétaire du véhicule et également pour prouver que votre véhicule n'est pas gagé. Vous allez ensuite faire des photos du véhicule et de l'accès au véhicule pour qu'on puisse organiser la collecte dans les meilleures conditions. Et puis, donc, au moment de la collecte du véhicule, vous allez remettre les papiers du véhicule ainsi que les clés au dépanneur, donc qui va venir chercher votre véhicule. Il faut que le véhicule soit accessible avec la dépanneuse, qu'il puisse être déplacé par roulement jusque sur la dépanneuse, même si le véhicule ne fonctionne plus.
1: Donc là, on l'a vu, Vanessa, notre véhicule est parti en recyclage. On a parlé précédemment des pièces de réusage. Comment ça se passe, en fait? Comment est-ce qu'on va pouvoir utiliser ces pièces?
2: Alors, vous le savez sans doute, mais quand vous allez faire réparer votre véhicule, le réparateur doit maintenant vous proposer deux devis. Un devis avec de la pièce neuve et un devis avec des pièces de réemploi. Et donc, ces pièces de réemploi, elles proviennent justement donc, de ces centres de recyclage des véhicules hors d'usage qui vont déposer les pièces, vont les tracer, apporter les garanties par rapport à ces pièces au réparateur pour qu'il puisse vous les poser sur votre véhicule et que vous soyez en toute sécurité, puissiez utiliser ces pièces de réemploi.
1: Et alors, Vanessa, du coup, ces pièces de réemploi, en tant que particulier, on peut également les acheter si on veut réparer soi-même?
2: Oui, c'est très important de pouvoir acheter des pièces de réemploi parce qu'elles coûtent en général 30 à 70% moins cher qu'une pièce neuve. Donc, c'est vraiment intéressant au niveau économique. En revanche, il faut s'adresser aux bons professionnels, donc aux professionnels qui sont en capacité de vous apporter la traçabilité de la pièce que vous allez utiliser et voire même qui puissent vous les garantir. Donc, les centres de recyclage des véhicules hors d'usage proposent cette garantie et cette traçabilité. Ce sont les seuls à pouvoir le faire. Donc, méfiez-vous des annonces entre particuliers.
1: L'intégralité de cette semaine d'émission consacrée à recycler mon véhicule sera retrouvée dimanche à partir de 7h15 et en podcast sur akifm.fr. Merci beaucoup Vanessa d'avoir passé cette semaine avec nous sur les ondes d'AkiFM.
2: Merci beaucoup, à bientôt.
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1: J'ai sélectionné cette offre pour vous. À Moulis, une entreprise du secteur viticole recrute un assistant administratif et commercial pour la France et l'export. Vous aurez pour mission principale le suivi des dossiers commerciaux et la prise d'appels téléphoniques. Vous parlez couramment anglais et espagnol, êtes à l'aise à l'oral et à l'écrit avec une orthographe irréprochable. De plus, vous maîtrisez la bureautique et êtes autonome. Ce poste vous est proposé en CDI à 35 heures par semaine. Pour en savoir davantage et postuler, retrouvez cette offre sur acquifm.fr, rubrique emploi.
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1: Pour ces prochaines heures, le temps restera au beau fixe avec du soleil qui brillera jusqu'à son coucher dans un ciel presque sans nuages. Demain samedi, pas de grands changements, une couverture nuageuse faible, du soleil et des maximales en légère hausse qui ne dépasseront les 30 degrés que localement. En effet, côté température, nous aurons par exemple de 18 à 31 degrés à Castelnau, de 17 à 29 degrés à Valérac et de 18 à 30 degrés à Saint-Germain-d'Esteuil. Côté plage, nous aurons 28 degrés sur le sable et 22 degrés dans l'eau à Hourtin avec un indice UV de 6. La baignade est surveillée tous les jours de 11h à 19h côté océan. Demain, le soleil se lèvera à 6h35 et se couchera à 21h42. Nous perdrons 2 minutes d'ensoleillement. Sur le littoral, la marée sera haute à 8h13 et 20h32 avec des coefficients de 91 et 86. Elle sera basse à 1h54 et 14h02. Pour le reste du week-end, nous aurons quelques degrés de plus dimanche, mais pas plus de 33 degrés au plus chaud de l'après-midi dans les terres. Côté ciel, le beau temps s'installe durablement. Pas d'intempéries ni de nouvelles canicules pour les prochains jours.
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1: Si vous êtes en création d'entreprise, écoutez ça. 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Que vous soyez un entrepreneur en devenir ou que vous cherchiez à perfectionner vos compétences, cette masterclass vous donnera une vision structurée, étape par étape, et des réponses concrètes à vos questions pour démarrer votre aventure dans les meilleures conditions. Ce webinaire se déroulera le mercredi 22 juillet de 9h30 à 12h. Pour en savoir davantage et vous inscrire, retrouvez l'événement sur AkiFM.fr, rubrique emploi.
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1: Soulac, pour sa saison d'été 2026, le musée d'art accueille deux expositions à découvrir tous les jours de juillet et août de 15h à 18h. D'une part, Soulac, quand la photo rencontre l'IA de Nicolas Gévaudius, et de l'autre, le littoral et ses mondes engloutis du réseau R3 Rivage et de l'artiste Véronique Grenier.
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1: Bonsoir à tous. 10 départements du Sud-Est, toujours en vigilance orange, canicule. L'épisode de forte chaleur touche à sa fin. Une canicule avec des conséquences dramatiques. En Ile-de-France, la mortalité a plus que doublé le mois dernier par rapport à la normale, avec près de 3000 décès. L'affaire Jubilard pourrait connaître un virage majeur aujourd'hui avec l'analyse des ossements retrouvés hier dans le Tarn. Objectif déterminé s'il s'agit bien du corps de l'infirmière disparue en décembre 2020. En parallèle, les enquêteurs ont terminé d'arpenter le terrain agricole où les ossements ont été retrouvés. On connaît la date du procès aux assises dans l'affaire des meurtres de Leslie et Kevin, ce couple assassiné dans les Deux-Sèvres en 2022. Le procès se déroulera du 15 mars au 2 avril 2027. 5 personnes seront jugées. 3 d'entre elles sont accusées d'avoir commis les assassinats. Quel avenir pour la fonderie de Bretagne? Un an seulement après sa reprise par le groupe Europlasma, l'entreprise autrefois spécialisée dans les pièces en fonte pour l'automobile est à nouveau placée en redressement judiciaire. L'entreprise qui emploie 245 personnes a obtenu un délai pour trouver un repreneur jusqu'au 11 septembre. Délai accordé grâce aux 4,5 millions d'euros débloqués par Renault. C'est une décision très rare. Le Sénat exclut temporairement la parlementaire Christine Herzog, soupçonnée de harcèlement contre une collaboratrice et de détournement de fonds. L'élue sera interdite d'entrer au Palais du Luxembourg pendant 15 jours de séance publique. Elle devra suivre une formation pour mieux exercer ses fonctions d'employeur. Christine Herzog, sénatrice de Moselle, sera aussi privée de l'essentiel de ses indemnités de parlementaire pendant une durée de 6 mois. Et puis en foot, la fin de l'aventure américaine se rapproche pour les Bleus. L'équipe de France est arrivée à Miami avant de disputer demain la petite finale de la Coupe du Monde face à l'Angleterre. Dernier entraînement aujourd'hui pour les 26 tricolores, ou plutôt 25, puisque William Saliba est blessé au dos. Le défenseur d'Arsenal a joué le mondial avec une fracture au dos et devrait être absent pendant plusieurs mois. Voilà pour l'essentiel de l'info. Excellente fin d'après-midi.

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1: Pour ces prochaines heures, le temps restera au beau fixe avec du soleil qui brillera jusqu'à son coucher dans un ciel presque sans nuages. Demain samedi, pas de grands changements, une couverture nuageuse faible, du soleil et des maximales en légère hausse qui ne dépasseront les 30 degrés que localement. En effet, côté température, nous aurons par exemple de 18 à 31 degrés à Castelnau, de 17 à 29 degrés à Valérac et de 18 à 30 degrés à Saint-Germain-d'Esteuil. Côté plage, nous aurons 28 degrés sur le sable et 22 degrés dans l'eau à Hourtin avec un indice UV de 6. La baignade est surveillée tous les jours de 11h à 19h côté océan. Demain, le soleil se lèvera à 6h35 et se couchera à 21h42. Nous perdrons 2 minutes d'ensoleillement. Sur le littoral, la marée sera haute à 8h13 et 20h32 avec des coefficients de 91 et 86. Elle sera basse à 1h54 et 14h02. Pour le reste du week-end, nous aurons quelques degrés de plus dimanche, mais pas plus de 33 degrés au plus chaud de l'après-midi dans les terres. Côté ciel, le beau temps s'installe durablement. Pas d'intempéries ni de nouvelles canicules pour les prochains jours.
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1: Si vous cherchez un poste pour les vendanges, j'ai peut-être l'offre qu'il vous faut. À Pauillac, un prestataire viticole recherche 10 opérateurs de réception de vendanges. Vous serez aux commandes de la ligne de réception du raisin et votre rôle sera essentiel pour garantir la qualité de la production. Vous gérerez la réception et le tri du raisin, veillerez au bon fonctionnement des équipements et assurerez un nettoyage rigoureux de la ligne. Si vous êtes rigoureux, organisé et réactif, postulez, les débutants sont acceptés. Plus d'infos sur akifm.fr, rubrique emploi.
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1: Bonsoir à tous. Les eaux découvertes hier dans le Tarn sont-ils ceux de Delphine Jubilard? Les analyses sont en cours depuis cet après-midi. Deux fémurs ont été retrouvés à l'endroit indiqué par Cédric Jubilard. Peu de doutes subsistent sur l'origine de ces eaux, explique l'avocat des enfants de Delphine Jubilard. Selon Laurent Boguet, cette découverte leur permettra d'avancer.
2: Une certaine résignation, une certaine tristesse et malgré tout du soulagement. C'est très compliqué hein, puisque Cédric Jubilard aura mis 5 ans et demi pour s'acquitter de cette dette paternelle. Ça va leur permettre de s'organiser autour d'une sépulture digne de ce nom, avec les rites funéraires appropriés, et surtout trouver, je dirais, une tombe sur laquelle déposer leurs fleurs et leurs dessins, comme ils nous l'avaient annoncé inlassablement. C'est une annonce différée que des enfants peinent à comprendre en réalité.
1: Les fouilles sur la zone où les ossements ont été découverts se sont terminées dans l'après-midi. On connaît la date du procès aux assises dans l'affaire des meurtres de Leslie et Kevin, ce couple assassiné dans les Deux-Sèvres en 2022. Le procès se déroulera du 15 mars au 2 avril 2027. 5 personnes seront jugées. 3 d'entre elles sont accusées d'avoir commis les assassinats. 10 départements du Sud-Est toujours en vigilance orange. Canicule, l'épisode de forte chaleur touche à sa fin. Une canicule avec des conséquences dramatiques. En Ile-de-France, la mortalité a plus que doublé le mois dernier par rapport à la normale, avec près de 3000 décès. La tension ne retombe pas au Moyen-Orient. Les gardiens de la révolution iranien annoncent avoir attaqué une base américaine au Qatar pour punir l'agresseur. Des représailles aux frappes menées dans la nuit contre des installations iraniennes. Les gardiens de la révolution assurent qu'ils poursuivront leurs attaques tant que les frappes sur le sud de l'Iran et dans le détroit d'Ormuz ne cesseront pas. Et puis du monde sur les routes pour ce nouveau week-end de départ en vacances. C'est rouge aujourd'hui sur un large quart nord-est, orange partout ailleurs. Demain, la circulation sera encore plus compliquée. Toute la France sera en rouge. Prudence. Voilà pour l'info. Excellente soirée.

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1: Pour ces prochaines heures, le temps restera au beau fixe avec du soleil qui brillera jusqu'à son coucher dans un ciel presque sans nuages. Demain samedi, pas de grands changements, une couverture nuageuse faible, du soleil et des maximales en légère hausse qui ne dépasseront les 30 degrés que localement. En effet, côté température, nous aurons par exemple de 18 à 31 degrés à Castelnau, de 17 à 29 degrés à Valérac et de 18 à 30 degrés à Saint-Germain-d'Esteuil. Côté plage, nous aurons 28 degrés sur le sable et 22 degrés dans l'eau à Ourthin avec un indice UV de 6. La baignade est surveillée tous les jours de 11h à 19h côté océan. Demain, le soleil se lèvera à 6h35 et se couchera à 21h42. Nous perdrons 2 minutes d'ensoleillement. Sur le littoral, la marée sera haute à 8h13 et 20h32 avec des coefficients de 91 et 86. Elle sera basse à 1h54 et 14h02. Pour le reste du week-end, nous aurons quelques degrés de plus dimanche, mais pas plus de 33 degrés au plus chaud de l'après-midi dans les terres. Côté ciel, le beau temps s'installe durablement. Pas d'intempéries ni de nouvelles canicules pour les prochains jours.
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1: Voici une offre pour les passionnés de nautisme. Au Verdon, un magasin spécialisé dans la vente de matériel d'accastillage et d'équipement nautique recherche un vendeur passionné. Vous accueillerez et conseillerez les clients et assurerez le bon fonctionnement de la partie logistique et commerciale. Vous avez une bonne connaissance technique des bateaux et de la maintenance nautique, un attrait pour le service client et de la rigueur. Ce poste est proposé en CDI à 35 heures par semaine du mardi au samedi. Retrouvez plus d'infos sur akifm.fr, rubrique emploi.
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1: Bonsoir à tous. Les fouilles pour retrouver les restes de Delphine Jubilard dans le Tarn sont terminées. Les ossements découverts hier dans un champ sont désormais entre les mains de l'Institut de recherche criminelle de la Gendarmerie nationale à Pontoise, dans le Val-d'Oise. Ils avaient été retrouvés sur indication de Cédric Jubilard hier, le mari de la jeune infirmière disparue en décembre 2020. Il a déclaré avoir enterré son épouse sous un tas de compost, depuis épandu sur plusieurs hectares. La canicule recule, sauf dans le sud-est de l'Hexagone. D'ailleurs, les Alpes-Maritimes rejoindront dès demain l'Hérault, le Gard, les Bouches-du-Rhône, le Var et les départements Corse, déjà concernés par la vigilance orange canicule aujourd'hui. De son côté, Santé publique France a publié le terrible bilan de la vague de chaleur intense qui avait frappé le pays fin juin. Et avec près de 3000 décès, la mortalité en Île-de-France a plus que doublé par rapport à son niveau normal. Il s'agissait principalement de personnes âgées de plus de 65 ans. Des chiffres qui pourraient toutefois être sous-estimés selon l'agence sanitaire. L'accord entre l'Iran et les États-Unis a 30 jours, il devait durer 60. Les mots d'Emmanuel Macron depuis l'Allemagne ce soir. Le chef de l'État français a appelé les Iraniens à le respecter alors que les forces américaines sont venues en réaction aux frappes iraniennes, selon lui. Emmanuel Macron qui demande expressément une reprise du dialogue entre Washington et Téhéran. Le chargé d'affaires de l'ambassade de la Fédération de Russie en France a été convoqué au ministère des Affaires étrangères aujourd'hui. Le Quai d'Orsay voulait condamner avec la plus grande fermeté les activités cybermalveillantes conduites par la Russie en France. Des actes jugés inacceptables et indignes d'un membre permanent du Conseil de sécurité des Nations Unies. Et puis en football, la déception est immense après la défaite contre l'Espagne en Coupe du Monde. Mais la remobilisation est entière. Les Bleus sont prêts pour la petite finale. C'est ce qu'a assuré le défenseur Ibrahima Konaté en conférence de presse à la veille du match contre l'Angleterre pour la troisième place. Bonne soirée à notre équipe.

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2: Pour ces prochaines heures, le temps restera au beau fixe avec du soleil qui brillera jusqu'à son coucher dans un ciel presque sans nuages. Demain samedi, pas de grands changements, une couverture nuageuse faible, du soleil et des maximales en légère hausse qui ne dépasseront les 30 degrés que localement. En effet, côté température, nous aurons par exemple de 18 à 31 degrés à Castelnau, de 17 à 29 degrés à Valérac et de 18 à 30 degrés à Saint-Germain-d'Esteuil. Côté plage, nous aurons 28 degrés sur le sable et 22 degrés dans l'eau à Hourtin avec un indice UV de 6. La baignade est surveillée tous les jours de 11h à 19h côté océan. Demain, le soleil se lèvera à 6h35 et se couchera à 21h42. Nous perdrons 2 minutes d'ensoleillement. Sur le littoral, la marée sera haute à 8h13 et 20h32 avec des coefficients de 91 et 86. Elle sera basse à 1h54 et 14h02. Pour le reste du week-end, nous aurons quelques degrés de plus dimanche, mais pas plus de 33 degrés au plus chaud de l'après-midi dans les terres. Côté ciel, le beau temps s'installe durablement. Pas d'intempéries ni de nouvelles canicules pour les prochains jours.
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1: J'ai sélectionné cette offre pour vous. À Ourtin, un magasin fermier recrute un chef de rayon produits frais pour l'ensemble des rayons. Vous gérerez les commandes, suivrez les stocks, encadrerez l'équipe et mettrez en place un rayon attractif et qualitatif. Une attention toute particulière est portée sur le rayon fruits et légumes et une expérience dans ce domaine serait idéale. Ce poste est proposé en CDI à 39 heures hebdo annualisé. Si vous êtes autonome avec un bon esprit d'équipe et que vous avez le permis B, postulez. 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
1: Bonsoir à tous. Les fouilles pour retrouver les restes de Delphine Jubillard dans le Tarn sont terminées. Les ossements découverts hier dans un champ sont désormais entre les mains de l'Institut de recherche criminelle de la Gendarmerie nationale à Pontoise, dans le Val d'Oise. Ils avaient été retrouvés sur indication de Cédric Jubillard hier, le mari de la jeune infirmière disparue en décembre 2020. Il a déclaré avoir enterré son épouse sous un tas de compost, depuis épandu sur plusieurs hectares. La canicule recule, sauf dans le sud-est de l'Hexagone. D'ailleurs, les Alpes-Maritimes rejoindront dès demain l'Hérault, le Gard, les Bouches-du-Rhône, le Var et les départements Corse, déjà concernés par la vigilance orange canicule aujourd'hui. De son côté, Santé publique France a publié le terrible bilan de la vague de chaleur intense qui avait frappé le pays fin juin. Et avec près de 3000 décès, la mortalité en Île-de-France a plus que doublé par rapport à son niveau normal. Il s'agissait principalement de personnes âgées de plus de 65 ans, des chiffres qui pourraient toutefois être sous-estimés selon l'agence sanitaire. L'accord entre l'Iran et les États-Unis a 30 jours, il devait durer 60. Les mots d'Emmanuel Macron depuis l'Allemagne ce soir. Le chef de l'État français a appelé les Iraniens à le respecter alors que les forces américaines sont venues en réaction aux frappes iraniennes selon lui. Emmanuel Macron qui demande expressément une reprise du dialogue entre Washington et Téhéran. Le chargé d'affaires de l'ambassade de la Fédération de Russie en France a été convoqué au ministère des Affaires étrangères aujourd'hui. Le Quai d'Orsay voulait condamner avec la plus grande fermeté les activités cybermalveillantes conduites par la Russie en France. Des actes jugés inacceptables et indignes d'un membre permanent du Conseil de sécurité des Nations Unies. Et puis en football, la déception est immense après la défaite contre l'Espagne en Coupe du Monde. Mais la remobilisation est entière. Les Bleus sont prêts pour la petite finale. C'est ce qu'a assuré le défenseur Ibrahima Konaté en conférence de presse à la veille du match contre l'Angleterre pour la troisième place. Bonne soirée à notre équipe.

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1: Pour ces prochaines heures, le temps restera au beau fixe avec du soleil qui brillera jusqu'à son coucher dans un ciel presque sans nuages. Demain samedi, pas de grands changements, une couverture nuageuse faible, du soleil et des maximales en légère hausse qui ne dépasseront les 30 degrés que localement. En effet, côté température, nous aurons par exemple de 18 à 31 degrés à Castelnau, de 17 à 29 degrés à Valérac et de 18 à 30 degrés à Saint-Germain-d'Esteuil. Côté plage, nous aurons 28 degrés sur le sable et 22 degrés dans l'eau à Hourtin avec un indice UV de 6. La baignade est surveillée tous les jours de 11h à 19h côté océan. Demain, le soleil se lèvera à 6h35 et se couchera à 21h42. Nous perdrons 2 minutes d'ensoleillement. Sur le littoral, la marée sera haute à 8h13 et 20h32 avec des coefficients de 91 et 86. Elle sera basse à 1h54 et 14h02. Pour le reste du week-end, nous aurons quelques degrés de plus dimanche, mais pas plus de 33 degrés au plus chaud de l'après-midi dans les terres. Côté ciel, le beau temps s'installe durablement. Pas d'intempéries ni de nouvelles canicules pour les prochains jours.
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1: J'ai sélectionné cette offre pour vous. À Moulis, une entreprise du secteur viticole recrute un assistant administratif et commercial pour la France et l'export. Vous aurez pour mission principale le suivi des dossiers commerciaux et la prise d'appels téléphoniques. Vous parlez couramment anglais et espagnol, êtes à l'aise à l'oral et à l'écrit avec une orthographe irréprochable. De plus, vous maîtrisez la bureautique et êtes autonome. Ce poste vous est proposé en CDI à 35 heures par semaine. Pour en savoir davantage et postuler, retrouvez cette offre sur akifm.fr, rubrique emploi.
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1: Nous retrouvons notre invitée Vanessa Montagne, directrice générale de Recycler mon véhicule. Bonjour Vanessa.
2: Bonjour.
1: Quelles sont les étapes si demain je veux faire recycler mon véhicule ?
2: Alors la première étape, c'est de vous rendre sur le portail officiel je-recycle-mon-véhicule.fr. Sur ce portail, vous allez être guidé, donc vous pouvez choisir de passer par l'éco-organisme Recycler mon véhicule, ou alors vous pouvez choisir en passant par la marque de votre véhicule. Dans tous les cas, la collecte va être gratuite dès lors que votre véhicule est complet. Le système agréé qui organise donc la collecte et le recyclage va envoyer une dépanneuse récupérer le véhicule à votre domicile et on va procéder à sa collecte et l'emmener sur le centre de recyclage des véhicules hors d'usage le plus proche.
1: Qu'en est-il des démarches administratives ?
2: Alors, la première étape, c'est donc de bien vous assurer que vous avez les papiers du véhicule, le certificat de carte grise ou tout autre document prouvant que vous êtes propriétaire du véhicule et également pour prouver que votre véhicule n'est pas gagé. Vous allez ensuite faire des photos du véhicule et de l'accès au véhicule pour qu'on puisse organiser la collecte dans les meilleures conditions. Et puis, donc, au moment de la collecte du véhicule, vous allez remettre les papiers du véhicule ainsi que les clés au dépanneur, donc qui va venir chercher votre véhicule. Il faut que le véhicule soit accessible avec la dépanneuse, qu'il puisse être déplacé par roulement jusque sur la dépanneuse, même si le véhicule ne fonctionne plus.
1: Donc là, on l'a vu, Vanessa, notre véhicule est parti en recyclage. On a parlé précédemment des pièces de réusage. Comment ça se passe, en fait ? Comment est-ce qu'on va pouvoir utiliser ces pièces ?
2: Alors, vous le savez sans doute, mais quand vous allez faire réparer votre véhicule, le réparateur doit maintenant vous proposer deux devis. Un devis avec de la pièce neuve et un devis avec des pièces de réemploi. Et donc, ces pièces de réemploi, elles proviennent justement donc de ces centres de recyclage des véhicules hors d'usage qui vont déposer les pièces, vont les tracer, apporter les garanties par rapport à ces pièces au réparateur pour qu'il puisse vous les poser sur votre véhicule et que vous soyez en toute sécurité, puissiez utiliser ces pièces de réemploi.
1: Et alors, Vanessa, du coup, ces pièces de réemploi, en tant que particulier, on peut également les acheter si on veut réparer soi-même.
2: Oui, c'est très important de pouvoir acheter des pièces de réemploi parce qu'elles coûtent en général 30 à 70% moins cher qu'une pièce neuve. Donc, c'est vraiment intéressant au niveau économique. En revanche, il faut s'adresser aux bons professionnels, donc aux professionnels qui sont en capacité de vous apporter la traçabilité de la pièce que vous allez utiliser et voire même qui puissent vous les garantir. Donc, les centres de recyclage des véhicules hors d'usage proposent cette garantie et cette traçabilité. Ce sont les seuls à pouvoir le faire. Donc, méfiez-vous des annonces entre particuliers.
1: L'intégralité de cette semaine d'émission consacrée à recycler mon véhicule sera retrouvée dimanche à partir de 7h15 et en podcast sur akifm.fr. Merci beaucoup Vanessa d'avoir passé cette semaine avec nous sur les ondes d'Aki FM.
2: Merci beaucoup, à bientôt.
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1: Nous nous retrouvons pour notre cinquième et dernière partie d'émission en compagnie de Christophe Château du CIVB. Il nous présente le mouvement Bordeaux Local. Bonjour Christophe.
2: Bonjour.
1: Alors tout au long de la semaine, on a parlé de ce mouvement Bordeaux Local, on a rappelé les missions et les actions du CIVB. On a dit à plusieurs reprises également que le vignoble bordelais affronte une crise depuis quelques années. Comment est-ce que les viticulteurs s'adaptent et font face à cette crise ?
2: Alors oui, la crise, elle est pas toute récente, mais elle s'aggrave, elle est mondiale. Hein. Donner quelques chiffres, en 1950, on buvait 150 litres de vin par an et par habitant en France. En 2020, c'était 40 litres et en 2030, ce sera 30 litres. Donc la consommation de vin en France, elle a été divisée par 5 depuis 70 ans. Et c'est le cas aussi dans le monde. On consommait dans le monde en 2017, qui a été un pic, 30 milliards de bouteilles de vin, alors qu'on va consommer cette année moins de 24 milliards de bouteilles de vin. Donc la consommation a chuté de 6 milliards de bouteilles, ce qui est énorme. Hein. Donc il faut s'adapter, il faut adapter la production à ce qu'on est capable de commercialiser. Dans les premières choses qu'on a mis en place, c'est des outils pour limiter la production, en aidant des viticulteurs qui partaient à la retraite à arracher leurs vignes et à limiter la production. Ça a été assez significatif. Le vignoble bordelais est passé de plus de 100 000 hectares à 86 000 hectares l'année dernière. Et on devrait être cette année en dessous de 80 000 hectares pour la récolte 2026. Parce que ça ne sert à rien de produire des vins qu'on ne sait pas vendre et pour lesquels on n'a pas de marché ou qu'on vendrait en dessous des coûts de production. Et l'ensemble d'ailleurs des régions du monde arrachent et diminuent leur production. C'est particulièrement vrai pour les rouges. Dans la crise, il y a une petite différence. Je l'ai dit lors d'une précédente émission, mais les bulles s'en sortent plutôt bien, donc il faut qu'on adapte nos produits, qu'on ait des produits parfois moins tanniques, moins boisés. Je tiens à signaler cette année qu'une nouvelle appellation a été créée par l'ODG Bordeaux qui s'appelle le Bordeaux Clarette, un rouge frais, léger, qu'on peut même mettre au frigo. Il faut diversifier aussi nos productions. Le Médoc est une terre très connue pour ses rouges et ses grands rouges, notamment avec les crus classés 1855, mais on produisait aussi des vins blancs dans le Médoc qui étaient produits sous l'appellation Bordeaux. Ben, l'ODG Médoc a créé avec le millésime 2025 une nouvelle appellation qui s'appelle Médoc Blanc, et on a certains crus très connus, je pense à Château Talbot par exemple ou d'autres, qui ont développé un Médoc blanc sur le millésime 2025, parce que la tendance mondiale, c'est que le marché des blancs se porte plutôt mieux que celui des rouges, donc il faut se diversifier, et certains viticulteurs vont jusqu'à une diversification vers d'autres types de produits, le chanvre, la noisette, d'autres cultures, même s'il n'y a pas vraiment de modèle économique très très vertueux aujourd'hui en agriculture, hein. C'est très dur d'être agriculteur aujourd'hui, par les marchés qui sont problématiques, par la géopolitique qui vient perturber les marchés, quand on reçoit des taxes aux US, ben le business se casse la figure, par les problèmes aussi de climat qui font que ça coûte de plus en plus cher de produire et les rendements sont plus faibles, donc c'est vraiment pas un métier facile aujourd'hui d'être viticulteur. Et l'idée de Bordeaux Local, c'est aussi de les soutenir en disant un des premiers outils pour être à nouveau fort dans le monde, c'est d'être fort chez nous. Et pour être fort chez nous, il faut qu'il y ait des vins de Bordeaux sur les cartes des restaurants et chez les cavistes. Et pour ça, incitons les membres du réseau Bordeaux Local à promouvoir Bordeaux. Et c'est pour ça que Bordeaux Local, qui peut paraître comme une petite goutte d'eau dans l'océan, fait quand même partie de l'idée de remettre du Bordeaux sur les tables, de redonner envie aux Bordelais de goûter des Bordeaux et d'accueillir nos touristes qui viennent nombreux du monde entier en Gironde et sur les côtes atlantiques, consommer et découvrir de Bordeaux. Comme ça, quand ils retournent chez eux, et bien ils auront aussi envie de boire du Bordeaux. Donc Bordeaux Local est un des éléments pour répondre à la crise, mais je le répète souvent, on ne sera pas fort ailleurs si on commence pas par être fort chez nous, donc il faut gagner le marché du local avant d'imaginer qu'on va vendre des vins ailleurs dans le monde.
1: Et justement, si on veut retrouver toutes les informations sur ce mouvement Bordeaux Local et tout ce qu'on a pu se dire tout au long de la semaine, où est-ce qu'on va ?
2: Alors plusieurs choses, on peut venir au CIVB. Le CIVB est une grande maison qui est située à Bordeaux en centre-ville, en face de l'office de tourisme, au 1 cours du 30 juillet, mais on peut aussi nous téléphoner au 05 56 00 22 66 et demander Claire ou Astrid, c'est les deux personnes qui pilotent aujourd'hui le mouvement Bordeaux Local, ou sur le site internet bordeaux.com dans la rubrique Bordeaux Local, et là on peut faire une demande en disant je suis restaurateur, je cherche à faire partie du mouvement, quels sont les éléments que je dois fournir, et là le restaurateur peut s'inscrire en ligne et recevoir sous 24 ou 48 heures son adhésion au mouvement avec tous les avantages dont il pourra bénéficier.
1: L'intégralité de cette semaine d'émission sera à retrouver demain samedi à partir de 6h10 et en podcast sur akifm.fr. Et bien merci beaucoup Christophe d'avoir passé cette semaine avec nous sur Aki FM pour parler de Bordeaux Local.
2: Merci à vous.
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1: Nous retrouvons notre invitée Marine pour cette dernière partie d'émission. Elle nous présente Marine Western Équitation. Bonjour Marine.
2: Bonjour.
1: On a vu hier que vous pouviez accompagner les cavaliers lors de stages ou même en coaching. Alors, on a parlé du cavalier, mais qu'en est-il des chevaux? Est-ce que vous pouvez vous occuper uniquement du cheval?
2: Oui, tout à fait. Soit ça part du jeune cheval. Donc, si vous avez un jeune cheval à partir de 3 ans, eh bien, le cheval doit avoir le cavalier sur son dos, si on a envie. Je propose ce service-là. Et ensuite, si dans la vie du couple cavalier-cheval, il y a des difficultés ou il y a un cavalier a envie que le cheval ait des manœuvres, un dressage particulier dans le western, eh bien, l'entraînement est là pour ça. Et mettre un cavalier expérimenté sur le dos d'un cheval, des fois, ça facilite grandement l'harmonie après entre le cavalier propriétaire et le cheval pour qu'ils se comprennent mieux.
1: Jusqu'où vous déplacez-vous? Sur quel secteur géographique pouvez-vous intervenir?
2: Alors, si c'est pour une séance d'accompagnement d'une heure ou deux heures, je me déplace aux alentours de 2 heures, autour du Médoc et un peu plus loin. Et après, si c'est pour des stages, ben en fait, je me déplace partout en France. Je propose des stages directement à Naujac-sur-Mer, sur la structure où il y a mon cheval. Nous avons une carrière à disposition et puis un PTV, donc c'est un parcours en terrain varié où il y a des obstacles sur lesquels, en fait, on travaille les abords, la technique, monter, descendre, passer un guet, etc. Et ça, c'est très valorisant pour tout ce qui est le travail du ranch.
1: Marine, si on souhaite en savoir davantage sur vos prestations, comment est-ce qu'on s'y prend?
2: Eh bien, je suis visible sur mon site internet marinewesternequitation.fr et ensuite je suis sur les réseaux sociaux, sur Facebook à Marine Western Équitation et sur Instagram.
1: L'intégralité de cette semaine d'émission consacrée à Marine Western Équitation sera retrouvée demain samedi à partir de 7h15 et en podcast sur akifm.fr. Merci beaucoup Marine d'avoir passé cette semaine avec nous sur les ondes d'AkiFM.
2: Merci à vous.
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1: Graillon et l'hôpital, envie de vous essayer au golf en sortie de plage, Balata Golf Practice vous propose ses After Beach tous les lundis jusqu'au 24 août. Vous pourrez participer à des initiations accessibles à tous les niveaux et ouvertes à tous à partir de 18h30 avec un food truck sur place pour compléter la soirée.
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